0: Más de 12 horas. Este incidente se presentó a las 3:40 de la tarde del día de ayer y todavía continúan los pasos alternos en este punto de esta vía.
1: Gabriela, ¿cuál es la noticia a esta hora en Caracas?
2: Julio, noticia con Delcy Rodríguez, que anunció una reestructuración y reingeniería del gobierno y que estará a cargo del ministro de Educación Héctor Rodríguez y del de Planificación Ricardo Menéndez como parte de lo que Rodríguez llamó la nueva realidad que vive el país. Sin embargo, pues no dio mayores detalles sobre en qué consistiría y qué implicaría esta reestructuración. Y también fue noticia que la ONG Frente de Defensa del Norte de Caracas denunció que un policía presuntamente invadió la casa de José Breijo, un preso político venezolano uruguayo de 73 años y a quien recientemente se le impuso un arresto domiciliario tras permanecer 2 años detenido acusado de terrorismo. Julio, cuando Breijo llegó a su casa y bajo un estado delicado de salud, pues no pudo entrar y se encuentra actualmente en una cama que le dieron sus vecinos a las afueras de su apartamento. Ya el cónsul de Uruguay en Caracas está, pues se reunió con él y conoció del caso.
1: Nos vamos para Roma. Soraya, hay noticia en el Vaticano.
3: Buenos días, Julio. Así es, el Papa León XIV recibió este miércoles en el Vaticano al presidente del gobierno español, Pedro Sánchez, pocos días antes de que el pontífice viaje a España. Sánchez llegó al Vaticano a las 8:45 de la mañana y fue recibido por el arzobispo Peter Radzik, nuevo prefecto de la Casa Pontificia. Poco después se reunió con el Papa en la biblioteca del Palacio Apostólico, una audiencia privada que duró unos └================└================└=============================================================================================================================================================================================================================================================================================================================================================================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jefe de la diplomacia vaticana. En declaraciones posteriores a la prensa, Sánchez destacó la sintonía con el Papa en la defensa de la paz desde el diálogo, la diplomacia y el derecho internacional y definió al pontífice como una brújula moral. Por su parte, el Vaticano subrayó en un comunicado que durante la reunión ambos líderes coincidieron en su defensa del multilateralismo y en la necesidad de alcanzar un compromiso en favor de la paz. Durante el encuentro, Julio, el presidente entregó al pontífice una escultura artesanal de un caballo español y el Papa regaló a Sánchez, entre otras cosas, una copia de su primera encíclica, Magnífica Humanitas. La audiencia ha coincidido con un momento muy delicado para el mandatario español, luego de que se conociese la imputación del expresidente del gobierno, José Luis Rodríguez Zapatero, también del Partido Socialista, por los delitos de tráfico de influencias y blanqueo de capitales. Sobre este asunto, Sánchez ha defendido en Roma la presunción de inocencia de Zapatero y ha rechazado un adelanto electoral en España.
1: Ah, caramba, pues ahí hay noticia porque el propio presidente del gobierno español, Felipe González, había pedido un adelanto de elecciones, lo están pidiendo algunos militantes del PSOE, y pues lo que usted nos está contando es que no hay adelanto de elecciones y sigue respaldando totalmente a Zapatero. ¿Entendí bien?
3: Sí, así es. Defensa de la presunción de inocencia y también confianza en la justicia. Esas han sido un poco las dos líneas, las dos ideas que Sánchez ha querido marcar aquí en Roma. Y sobre la petición de elecciones adelantadas, como dices, Julio, también por parte de algunos varones del partido, como el presidente de la región de Castilla-La Mancha, Sánchez lo que ha dicho es que terminará la legislatura, esa es su intención, y que lo hace no por motivos electoralistas, sino que lo hace además por el bien de los ciudadanos españoles, porque la estabilidad es lo que ha permitido, dice el presidente Sánchez, que España esté hoy a la cabeza en el crecimiento económico respecto al resto de países europeos.
1: 6:53, minuto 60, está en Caracol América, en el sur de la Florida, 106.3 FM. Ana, ¿cómo está el cielo en Miami?
4: Pues Julio, cielo despejado y hoy amanecemos con una investigación que hizo la agencia AP que revela un aumento alarmante de suicidios entre inmigrantes detenidos por ICE durante el segundo mandato del presidente Donald Trump. Desde enero de 2025, al menos 10 detenidos se han quitado la vida, la cifra más alta en la historia reciente de esta agencia. Me llama la atención el principal caso que retrata la agencia AP. Tiene que ver con un colombiano, Brian Rayo Garzón, 26 años, detenido en Missouri. Según la investigación, pidió varias veces hablar con su mamá mientras estaba aislado por COVID, pero no le permitieron hacer la llamada. Poco después fue encontrado inconsciente en su celda. Él habría llegado a Estados Unidos en 2023 junto a su familia, cruzando la frontera por California, y luego se habían establecido en Missouri. Allí trabajaba pintando casas y haciendo entregas de comida mientras trataba de ahorrar dinero para pagar un abogado que lo iba a ayudar a quedarse en Estados Unidos. Ese colombiano se habría quitado la vida dentro de un centro de detención y formaría parte de esos 10 que lo han hecho desde enero de 2025.
1: Félix, noticia de hoy.
5: Noticia de hoy, Julio, con la inteligencia artificial, porque además de la encíclica del Papa sobre el tema, se está generando un ambiente muy particular en torno a la inteligencia artificial. Le cuento ejemplos. Uber desplegó la inteligencia artificial entre 5.000 ingenieros y han dicho que en 4 meses agotaron todo el presupuesto anual. Y dice el presidente de la compañía que no le encuentra sentido a esa inversión. Microsoft retiró la inteligencia artificial de Claude porque también le pareció muy costosa. Starbucks eliminó su sistema de